Quel jour sommes-nous? 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Puis se laver. 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Argumenter. 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Puis manger à nouveau. 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Sociabiliser. Toujours. 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